0: Vous aimez Johnny Hallyday?
1: Oui.
0: Vous aimez Yvette Horner?
1: Oui.
0: Vous aimez Edouard? Quoi qu'il en soit, je vais vous chanter mes hallucinations.

Bon, je me nomme Dalmeda Espedi, chef de l'orchestre de Super Gis à Boycon. Bon, l'orchestre a été créé en 70, comme ça. Bon, moi j'arrivais dans ce pays, à Boycon, en 1971. Ils avaient formé l'orchestre, ils n'avaient pas un soliste stable. Ils sont venus me faire la cour à Cotonou. Je suis arrivé à Boycon en 71. À mon arrivée, on a fait le premier essai. Vraiment, c'était du chaos. C'était fort. On m'a mis dans les bras pour dire qu'on n'a jamais vu de pareil guitariste.

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